0: C'est pas possible.
1: Voyons.
2: Attention, bougez. Madame, fermez la bouche, il arrive.
0: La question est...
2: Je sais jamais.
1: J'arrive.
2: Oui, j'arrive. Hop.
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0: Quelque chose qui précède la verbalisation, peut-être aussi. Un creux dans le cours des choses, une béance. Un fil perdu, quelque chose qui casse.
1: Je vous propose, on est à l'intérieur,